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Salut à toutes, salut à tous. Merci d'être présents pour cette émission spéciale concert de jazz qui se déroulera en deux parties. Deux orchestres différents à l'Arcadia de Broadway à New York en 1939. Nous allons écouter Roy Eldridge et son Big Band et Chick Webb et son Big Band. Alors nous commençons par Little Jazz, le grand trompettiste, chanteur, compositeur et chef d'orchestre américain, Monsieur Roy Eldridge. Dans cet orchestre, il y a Roy Eldridge, Robert Williams à la trompette, Joe Eldridge à l'alto, qui était le frère de Roy, Prince Robinson à la clarinette et au ténor, Clyde Hart au piano, Franz Jackson au ténor, John Collins à la guitare, qui deviendra par la suite le guitariste célèbre de Nat King Cole, Ted Sturgis à la contrebasse, Panama Francis à la batterie, Ellie Robinson au trombone. Et puis il y aura des vocaux de Monsieur Roy Eldridge. Alors le mieux, eh bien, c'est de vous laisser donc à l'Acaria Ballroom de Broadway à New York City au mois d'août 1939 pour y écouter en direct le fantastique trompettiste Monsieur Roy Eldridge et son orchestre. Vous êtes sur Radio Zone 93,8 MHz dans l'émission spéciale concert de jazz présentée par votre serviteur Jean-Michel Reisser. À tout à l'heure.

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1: Vous êtes sur Radio Zone 93,8 MHz dans l'émission spéciale concert de jazz. Ce soir, nous sommes au Arcadia Ballroom de Broadway à New York au mois de mai 1939 pour y applaudir en première partie le grand orchestre du trompettiste Roy Eldridge. Roy Eldridge à la trompette et Cootie Williams également avec lui, Joe Eldridge à l'alto saxophone, frère de Roy, Prince Robinson à la clarinette et au ténor, Clyde Hart au piano, Franz Jackson au ténor, John Collins à la guitare, Ted Sturgis à la contrebasse, Panama Francis à la batterie, Ellie Robinson au trombone et Joe et Roy Eldridge a fait un vocal dans un morceau. Nous avons pu écouter outre mesure Little Jazz, une composition de Roy Eldridge, Mahogany Old Stomp, Bodian Soul, Arcadia Shuffle, St. Louis Blues, qui on a pu entendre là, Roy Eldridge, Swinging at the Deuces, de composition de Roy Eldridge, Sweet Georgia Brown, Yellow Fire, une composition de Franz Jackson, le saxophoniste ténor, Minor Jive, une composition de Roy Eldridge, Roy's Riffing Now, une composition de Roy Eldridge, Plucking the Bass, une composition de Roy Eldridge, et Little Jazz, qui est une composition de Roy Eldridge également. Plucking the Bass, ben, on peut se rappeler de la fameuse version au mois d'août 1939, enregistrée par le grand orchestre de Cab Calloway, qui mettait en valeur le fantastique, le fabuleux monsieur Miltinton D. The Huge. Voilà. Un superbe orchestre ici donc enregistré à l'Arcadia Ballroom au mois de mai 1939 avec ce fantastique trompettiste qui était monsieur Roy Eldridge, décédé en 1989 donc d'une crise cardiaque. J'aimerais remercier tout particulièrement monsieur François Détrat qui m'a prêté ses bandes très très rares. François Détrat qui a participé à de très nombreuses émissions avec moi, spécialement dans Jazzologie, dans les Big Bands entre 1936 et 1941. Je le remercie vivement. Pour la deuxième partie, eh bien, nous sommes toujours à l'Arcadia Ballroom de New York à Broadway, mais cette fois-ci pour y écouter le grand orchestre du batteur Chick Webb. J'aimerais signaler qu'il s'agit là de certainement d'un des tout derniers concerts de Chick Webb. Cela a été enregistré donc à l'Arcadia Ballroom le 14 mai 1939. Et M. Chick Webb est décédé le 28 juin 1939. Donc quelques semaines après ces enregistrements publics, j'aimerais citer les musiciens de l'orchestre. Dick Vance, Bobby Stark, Taff Jordan aux trompettes, Sandy Williams, Nat Story, George Matthews au trombone, Gavin Burchell à la clarinette et à l'alto, Hilton Jefferson à l'alto, Ted McRae au ténor, Wayman Carver au ténor, à la flûte et à l'arrangement, Tony Fulford au piano, Bobby Johnson à la guitare, Beverly Peer à la contrebasse, le fantastique Chick Webb à la batterie, et puis, il y a une jeune chanteuse qui était déjà très très connue à l'époque, qui va chanter dans quelques morceaux. Elle s'appelle Ella Fitzgerald. Chick Webb et son orchestre. Vous êtes toujours sur Radio Zone 93,8 MHz dans l'émission spéciale concert de jazz présentée par votre serviteur Jean-Michel Reisser. A tout à l'heure.
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0: of Chick Webb and his orchestra coming to you from the Southland in the city of Boston. 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
1: Vous êtes sur Radio Zone 93,8 MHz dans l'émission spéciale concert de jazz. Ce soir, nous étions au Acaria Southland Café le 14 mai 1939 à New York pour y applaudir l'une des dernières prestations, peut-être la dernière d'ailleurs, on ne le sait pas, prestation publique du grand batteur Chick Webb. Chick Webb et son grand orchestre, avec en plus bien sûr Miss Ella Fitzgerald, et nous avons pu entendre Let's Get Together pour Little Rich Girl, A New Moon and an Old Serenade, Break Them Down, Stars and Trips Forever, I Never Knew Heaven Could Speak, My Wild Irish Rose, et pour terminer à nouveau l'indicatif de l'orchestre qui s'intitulait Let's Get Together. Les arrangements étaient dus à Monsieur Chick Webb, Verman Carver et Al Fellman. J'aimerais remercier Monsieur Roland de la Creta de Lausanne qui m'a fait penser à diffuser Chick Webb un peu plus. Nous faisions les émissions Jazzologie, nous avons dit on diffusait Chick Webb, mais c'était bien de rediffuser pour cette deuxième partie, toujours au même endroit que Roy Eldridge, ce grand batteur et ce superbe orchestre de jazz. J'espère que vous avez apprécié cette émission. Jean-Michel Reisser de Radio Zone 93,8 MHz vous souhaite une bonne soirée, une bonne semaine et espère vous retrouver tout bientôt pour une autre émission de jazz. Bye bye.
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1: Salut, c'est Xavier Martin dans British Connection. Je viens aujourd'hui vous parler de mon dernier livre paru aux éditions Densité dans la super collection Discogonie et qui est consacré à ce monument de 1977 qu'est l'album Marky Moon de Television. Au départ de l'histoire, il y a deux êtres assez différents mais en fait très complémentaires. D'un côté, on a Tom Miller, le poète, qui plus tard se fera appeler Tom Verlaine, et de l'autre, Richard Myers, qui lui est plus musicien, plus que tout, et qui sera ensuite, par la suite, appelé Richard Herr. Les deux se rencontrent sur les bancs de l'école et ils ne rêvent que d'une chose, faire de la musique et de la poésie. Pour ça, ils décident de rallier New York, après quelques tentatives ratées, sur lesquelles je reviens dans le livre, pour réaliser leur rêve.

dans lequel ils ne vont pas tarder à se faire des amis, en tout cas des connaissances, et surtout vont réussir à se faire accepter par le patron du CBGB pour leur premier concert. Très vite, le premier concert se passe très bien. Très vite, ils deviennent d'ailleurs résidents du club tous les dimanches soirs. Tout pourrait aller pour le mieux, mais bientôt, malheureusement, des tensions apparaissent entre les deux amis. Verlaine, supportant de moins en moins les prises massives de drogue de son ami Richard L., aussi ne tarde pas à l'éjecter au profit d'un nouveau musicien, Richard Lloyd, qui lui participera à l'enregistrement de Marquis Moon, contrairement à Richard L. Beaucoup de personnes pensent que Richard L. a pris part aux enregistrements de Marquis Moon, mais en fait, il a été éjecté avant. Verlaine, en fait, n'a jamais eu comme intention de faire de la musique pour la musique. Ce qu'il veut, c'est faire de la poésie en musique. Et lui, il a vraiment été très très influencé, et c'est sa ligne de pensée, par les Verlaine, Baudelaire et autres Rimbaud, même si, on le voit dans le livre, il aura eu d'autres influences littéraires, poétiques et philosophiques. Il va ainsi trouver en New York le décor idéal pour laisser son esprit vagabonder et philosopher sur le sens de la vie. Alors, la mégapole est un terrain d'expérimentation idéal. C'est le théâtre de tous les excès et elle va renforcer le musicien dans sa conviction que le salut est dans l'élévation de l'esprit pour échapper aux funestes tentations terrestres. Voici le premier extrait, Marquis Moon, du nom de l'album, dans lequel il est justement question de cela, d'élévation d'esprit et de résistance aux funestes tentations.

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1: Les premières démos de Marky Moon datent de 1974. Il faudra attendre 1977 pour que l'album sorte. Tom Verlaine est un perfectionniste. Il ne laisse rien au hasard, quitte à devoir prendre des décisions radicales, comme on l'a vu, l'éviction de Richard Hell qui, de son côté, une fois sorti de Television, créera les Voidoids. New York, on l'a vu, lui offre un superbe champ d'investigation poétique. La ville a de multiples facettes qui s'éclairent ou non dans un jeu d'ombre au milieu duquel Ex et Evis sont toujours présents. Mais Verlaine, le musicien poète, est fasciné par la cité qui ne dort jamais. Il joue sur ses antagonismes, la craint et la respecte. Certains pourraient même penser qu'il développe une sorte de sentiment amoureux vis-à-vis d'elle. Après tout, l'amour impossible n'est-il pas moins nocif que celui qu'il a connu avec Patti Smith et dont l'histoire s'est plutôt mal terminée? Une thèse qui trouve sa source dans Vénus, une chanson dans laquelle il compare la ville à la Vénus de Milo, tout en faisant sa maîtresse. Sa maîtresse, mais une maîtresse sans bras, pour s'élever au-dessus du simple plaisir charnel et le limiter à un fantasme amoureux. Même si rien ne dit, loin de là et bien au contraire, que Verlaine n'ait pas trouvé de plaisir dans les corps à corps. Je vous propose d'écouter Vénus.

Si l'on parle souvent de Tom Verlaine pour évoquer Television, il ne faut pas oublier l'apport des autres musiciens. Richard Lloyd, à la guitare, est le parfait complément de Tom Verlaine. Leurs instruments se parlent, se répondent dans une partition pour deux guitares parfaitement huilées. Cette complémentarité est sans doute pour beaucoup dans la force des compositions du groupe, libérant des sons forçants l'imaginaire. Tantôt des chants d'oiseaux, tantôt les sirènes qui résonnent dans Manhattan, soulignant ainsi les antagonismes dont j'ai déjà parlé et dont Verlaine a fait son terreau poétique. Les guitares sont secondées par une section rythmique, elle aussi de premier plan. Fred Fish à la basse, ex-Blondie et Billy Fica à la batterie. Omniprésent, même de manière discrète, le rapport est essentiel sur nombre de titres de l'album. Pour finir, disons un mot sur la signification du titre, Marquis Blue. Si beaucoup ont pensé et continuent de penser qu'il y a un rapport avec la salle de concert londonienne, le Marquis, qui d'ailleurs n'existe plus, la vérité est ailleurs. Verlaine fait référence aux marquises de théâtre, ces enseignes lumineuses sur lesquelles on met les noms des artistes, lettre après lettre, et qui illuminent le soir la pénombre new-yorkaise, créant un de ces contrastes dans lesquels Verlaine puise sans fin son inspiration. Puisqu'il s'agit de théâtre, je vous propose d'écouter le dernier titre de l'album, Théâtre à la souhait, Torn Curtain. Salut !

0: c'est la troisième partie et fin de l'album de la semaine. C'est un EP, celui de Helen and the Boys. Et je rappelle qu'ils viennent de Tours. Ils sont concert sur concert. Allez les voir, c'est bien Destroy. Helen et ses Boys. Voici donc le dernier morceau de leur album.
1: Sorry Not Sorry, c'est le morceau le plus punk de l'EP, apparemment. Même s'il n'a pas vraiment tous les codes de punk traditionnel, mais c'est un morceau, en tout cas, c'est le plus marrant, le plus sarcastique de l'EP, et je parle dedans de... Je me moque, en fait, d'un mec, d'une relation que j'ai eue il y a quelques années, où je lui dis qu'en fait, s'il n'était pas beau, il serait juste ennuyeux, et je dis que moi, je suis un cheval de course, et lui, c'est un jouet. Et le refrain « Sorry, not sorry, déso, pas déso, ou désolé pour moi », parce qu'en fait, dans l'histoire, c'est lui qui est relou. Et en ça, c'est un morceau féministe et un peu marrant. Et je kiffe trop le jouer en live. Et voilà. Sorry, not sorry.
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1: Bad Manners, My Girl Lollipop, Londres 2008. Suivi des Dead Kennedys, Nazi Panic Fuck Off, Berlin 2006.

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à l'instant les marteaux piquettes dans British Connection et le titre Champignon. Et puis il y a un monsieur, un grand monsieur de la chanson française qu'on n'écoute absolument nulle part. C'est Jean-Louis Murat et Cédric Barret viennent de sortir un magnifique bouquin sur le chanteur méconnu. Ça s'appelle French Links, Murat de A à Z. Et bien ça sera la semaine prochaine dans British Connection. En attendant, voici mon titre favori de Jean-Louis Murat, Fort à l'amour.

premier guitariste d'Indochine s'appelle Dominique Nicolas, oui, souvenez-vous. Et puis, avec Noël Mattei, il a créé il y a quelques années, eh bien, il reprend ce titre de Taxi Girls. Mais oui, souvenez-vous, les armées de la nuit dans British Connection.

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1: Après 17 ans d'attente, eh bien le nouvel album de Guinzou sortira à la fin du mois en exclusivité. Le groupe sera dans British Connection pour nous proposer trois morceaux en album de la semaine. En attendant, voici deux titres de Guinzou, Take It Easy, et un nouveau titre extrait de leur futur album, Snow White.

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1: Et voilà les amis, British Connection, votre émission rock, c'est terminé pour aujourd'hui. Je vais aller me coucher avec un petit support, et puis je me promets, je vous promets, de me soigner pour être en forme et de bonne humeur la semaine prochaine. Et les amis, on se retrouve ici même la semaine prochaine, même horaire, même fréquence, et en attendant, ne l'oubliez pas, British Connection, c'est votre émission rock qui passe ce qu'on n'entend pas sur les radios rock. Allez, salut.

Fazi Alaenedi dans un disque enregistré en 87, Sherezade. Vous venez d'entendre Les Femmes qui sera suivi par Les Nattes et Paris-Bagdad. C'est sur l'écoute de Radio Zone 93,8 MHz.

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Fazil Al-Aidi, un musicien irakien qui enregistre à Paris. Vous venez d'entendre Les Égarés qui sera suivi par Scheherazade, qui donne d'ailleurs le titre à l'album. Et pour finir, Yassamine. 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

Raina Rai, enregistré lors du premier festival de Rai de la ville de Rouen en août 1985. Le premier thème Yazina, suivi de Tayla, Beni ou Benia, Radio Zone 93,8 MHz, évidemment.

Ciao Khaled, enregistré au premier festival de ride de la ville de Rouen en août 85. Vous venez d'entendre, il y a Serga qui sera suivi par Salou à l'Avni et Mourelkar. Radio Zone 93,8 MHz, notre numéro de téléphone 50 40 51 41 023 depuis la Suisse voisine.

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Kassem Boutel, Jem et Saoud Belanou dans le dernier thème de la deuxième partie de cette émission Raya Imay Sara, un disque enregistré lors du premier festival de raï de la ville d'Oran en août 85, Radio Zone 93,8 MHz.

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Salut à toutes, salut à tous, merci d'être présents pour cette émission spéciale concert de jazz qui se déroulera en deux parties, deux orchestres différents à l'Arcadia de Broadway à New York en 1939. Nous allons écouter Roy Eldridge et son Big Band et Chick Webb et son Big Band. Alors nous commençons par Little Jazz, le grand trompettiste, chanteur, compositeur et chef d'orchestre américain, Monsieur Roy Eldridge. Dans cet orchestre, il y a Roy Eldridge, Robert Williams à la trompette, Joe Eldridge à l'alto, qui était le frère de Roy, Prince Robinson à la clarinette et au ténor, Clyde Hart au piano, Franz Jackson au ténor, John Collins à la guitare, qui deviendra par la suite le guitariste célèbre de Nat King Cole, Ted Sturgis à la contrebasse, Panama Francis à la batterie, Ellie Robinson au trombone. Et puis, il y aura des vocaux de Monsieur Roy Eldridge. Alors, le mieux, eh bien, c'est de vous laisser donc à l'Arcadia Ballroom de Broadway à New York City au mois d'août 1939 pour y écouter en direct le fantastique trompettiste Monsieur Roy Eldridge et son orchestre. Vous êtes sur Radio Zone 93,8 MHz dans l'émission spéciale concert de jazz présentée par votre serviteur Jean-Michel Reisser. À tout à l'heure.

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1: Vous êtes sur Radio Zone 93,8 MHz dans l'émission spéciale concert de jazz. Ce soir, nous sommes au Arcadia Ballroom de Broadway à New York au mois de mai 1939 pour y applaudir en première partie le grand orchestre du trompettiste Roy Eldridge. Roy Eldridge à la trompette et Cootie Williams également avec lui, Joe Eldridge à l'alto saxophone, frère de Roy, Prince Robinson à la clarinette et au ténor, Clyde Hart au piano, Franz Jackson au ténor, John Collins à la guitare, Ted Sturgis à la contrebasse, Panama Francis à la batterie, Ellie Robinson au trombone et Joe et Roy Eldridge a fait un vocal dans un morceau. Nous avons pu écouter outre mesure Little Jazz, une composition de Roy Eldridge, Mahogany Old Stomp, Bodian Soul, Arcadia Shuffle, St. Louis Blues, qui on a pu entendre là, Roy Eldridge, Swinging at the Deuces, de composition de Roy Eldridge, Sweet Georgia Brown, Yellow Fire, une composition de Franz Jackson, le saxophoniste ténor, Minor Jive, une composition de Roy Eldridge, Roy's Riffing Now, une composition de Roy Eldridge, Plucking the Bass, une composition de Roy Eldridge, et Little Jazz, qui est une composition de Roy Eldridge également. Plucking the Bass, ben, on peut se rappeler de la fameuse version au mois d'août 1939, enregistrée par le grand orchestre de Cab Calloway, qui mettait en valeur le fantastique, le fabuleux monsieur Miltinton D. The Huge. Voilà. Un superbe orchestre ici donc enregistré à l'Arcadia Ballroom au mois de mai 1939 avec ce fantastique trompettiste qui était monsieur Roy Eldridge, décédé en 1989 donc d'une crise cardiaque. J'aimerais remercier tout particulièrement monsieur François Détra qui m'a prêté ses bandes très très rares. François Détra qui a participé à de très nombreuses émissions avec moi, spécialement dans Jazzology, dans les Big Bands entre 1936 et 1941. Je le remercie vivement. Pour la deuxième partie, eh bien, nous sommes toujours à l'Arcadia Ballroom de New York à Broadway, mais cette fois-ci pour y écouter le grand orchestre du batteur Chick Webb. J'aimerais signaler qu'il s'agit là de certainement d'un des tout derniers concerts de Chick Webb. Cela a été enregistré donc à l'Arcadia Ballroom le 14 mai 1939. Et monsieur Chick Webb est décédé le 28 juin 1939. Donc quelques semaines après ces enregistrements publics, j'aimerais citer les musiciens de l'orchestre. Dick Vance, Bobby Stark, Tav Jordan aux trompettes, Sandy Williams, Nat Story, George Matthews au trombone, Gavin Burchell à la clarinette et à l'alto, Hilton Jefferson à l'alto, Ted McRae au ténor, Wayman Carver au ténor à la flûte et à l'arrangement, Tony Fulford au piano, Bobby Johnson à la guitare, Beverly Peer à la contrebasse, le fantastique Chick Webb à la batterie, et puis, il y a une jeune chanteuse qui était déjà très très connue à l'époque, qui va chanter dans quelques morceaux. Elle s'appelle Ella Fitzgerald. Chick Webb et son orchestre. Vous êtes toujours sur Radio Zone 93,8 MHz dans l'émission spéciale concert de jazz présentée par votre serviteur Jean-Michel Reisser. A tout à l'heure.
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0: ago, Chick Webb and his orchestra coming to you from the Southland in the city of Boston, featuring Chick Webb at the drums and the First Lady of Swing, Ella Fitzgerald. 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
1: Vous êtes sur Radio Zone 93,8 MHz dans l'émission spéciale concert de jazz. Ce soir, nous étions au Acaria Southland Café le 14 mai 1939 à New York pour y applaudir l'une des dernières prestations, peut-être la dernière d'ailleurs, on ne sait pas, prestation publique du grand batteur Chick Webb. Chick Webb et son grand orchestre, avec en plus bien sûr Miss Ella Fitzgerald, et nous avons pu entendre Let's Get Together, Poor Little Rich Girl, A New Moon and an Old Serenade, Break Them Down, Stars and Trips Forever, I Never Knew Heaven Could Speak, My Wild Irish Rose, et pour terminer à nouveau l'indicatif de l'orchestre qui s'intitulait Let's Get Together. Les arrangements étaient dus à Monsieur Chick Webb, Verman Carver et Al Fellman. J'aimerais remercier Monsieur Roland de la Creta de Lausanne qui m'a fait penser à diffuser Chick Webb un peu plus. Nous faisions les émissions Jazzologie. Nous avons dû rediffuser Chick Webb, mais c'était bien de rediffuser pour cette deuxième partie, toujours au même endroit que Roy Eldridge, ce grand batteur et ce superbe orchestre de jazz. J'espère que vous avez apprécié cette émission. Jean-Michel Reisser de Radio Zone 93,8 MHz vous souhaite une bonne soirée, une bonne semaine et espère vous retrouver tout bientôt pour une autre émission de jazz. Bye bye!
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1: Salut, c'est Xavier Martin dans British Connection. Je viens aujourd'hui vous parler de mon dernier livre paru aux éditions Densité dans la super collection Discogonie et qui est consacré à ce monument de 1977 qu'est l'album Marquee Moon de Television. Au départ de l'histoire, il y a deux êtres assez différents mais en fait très complémentaires. D'un côté, on a Tom Miller, le poète, qui plus tard se fera appeler Tom Verlaine, et de l'autre, Richard Myers, qui lui est plus musicien, plus casse-cou, et qui sera ensuite, par la suite, appelé Richard Hell. Les deux se rencontrent sur les bancs de l'école et ils ne rêvent que d'une chose, faire de la musique et de la poésie. Pour ça, ils décident de rallier New York, après quelques tentatives ratées, sur lesquelles je reviens dans le livre, pour réaliser leur rêve parce qu'ils pensent que c'est là que tout se passe et je ne peux pas leur donner tort. Car là-bas, ils y côtoient le gratin intellectuel de l'époque. New York est à cette époque-là un formidable bouillon culturel, que ce soit au niveau de la musique, de la peinture, de la poésie. Les figures comme Patti Smith ou Andy Warhol se croisent, Alan Vega pour la musique, qui plus tard fera, qui a déjà fait suicide d'ailleurs. Et ils découvrent les yeux ébahis ce nouvel environnement dans lequel ils ne vont pas tarder à se faire des amis, en tout cas des connaissances, et surtout vont réussir à se faire accepter par le patron du CBGB pour leur premier concert. Très vite, le premier concert se passe très bien. Très vite, ils deviennent d'ailleurs résidents du club tous les dimanches soirs. Tout pourrait aller pour le mieux, mais bientôt, malheureusement, des tensions apparaissent entre les deux amis. Verlaine, supportant de moins en moins les prises massives de drogue de son ami Richard Hell, aussi ne tarde pas à l'éjecter au profit d'un nouveau musicien, Richard Lloyd, qui lui participera à l'enregistrement de Marquee Moon, contrairement à Richard Hell. Beaucoup de personnes pensent que Richard Hell a pris part aux enregistrements de Marquee Moon, mais en fait, il a été éjecté avant. Verlaine, en fait, n'a jamais eu comme intention de faire de la musique pour la musique. Ce qu'il veut, c'est faire de la poésie en musique. Et lui, il a vraiment été très très influencé, et c'est sa ligne de pensée, par les Verlaine, Baudelaire et autres Rimbaud, même si, on le voit dans le livre, il aura eu d'autres influences littéraires, poétiques et philosophiques. Il va ainsi trouver en New York le décor idéal pour laisser son esprit vagabonder et philosopher sur le sens de la vie. Alors, la mégapole est un terrain d'expérimentation idéal. C'est le théâtre de tous les excès et elle va renforcer le musicien dans sa conviction que le salut est dans l'élévation de l'esprit pour échapper aux funestes tentations terrestres. Voici le premier extrait, Marquee Moon, du nom de l'album, dans lequel il est justement question de cela, d'élévation de l'esprit et de résistance aux funestes tentations.

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2: Les premières démos de Marky Moon datent de 1974. Il faudra attendre 1977 pour que l'album sorte. Tom Verlaine est un perfectionniste. Il ne laisse rien au hasard, quitte à devoir prendre des décisions radicales, comme on l'a vu, l'éviction de Richard L. qui, de son côté, une fois sorti de télévision, créera les Voidoids. New York, on l'a vu, lui offre un superbe champ d'investigation poétique. La ville a de multiples facettes qui s'éclairent ou non dans un jeu d'ombre au milieu duquel Ex et Evis sont toujours présents. Mais Verlaine, le musicien poète, est fasciné par la cité qui ne dort jamais. Il joue sur ses antagonismes, la craint et la respecte. Certains pourraient même penser qu'il développe une sorte de sentiment amoureux vis-à-vis d'elle. Après tout, l'amour impossible n'est-il pas moins nocif que celui qu'il a connu avec Patti Smith et dont l'histoire s'est plutôt mal terminée? Une thèse qui trouve sa source dans Vénus, une chanson dans laquelle il compare la ville à la Vénus de Milo tout en faisant sa maîtresse. Sa maîtresse, mais une maîtresse sans bras, pour s'élever au-dessus du simple plaisir charnel et le limiter à un fantasme amoureux. Même si rien ne dit, loin de là et bien au contraire, que Verlaine n'ait pas trouvé de plaisir dans les corps à corps. Je vous propose d'écouter Vénus.

Si on parle souvent de Tom Verlaine pour évoquer Television, il ne faut pas oublier l'apport des autres musiciens. Richard Lloyd, à la guitare, est le parfait complément de Tom Verlaine. Leurs instruments se parlent, se répondent dans une partition pour deux guitares parfaitement huilées. Cette complémentarité est sans doute pour beaucoup dans la force des compositions du groupe, libérant des sons forçants l'imaginaire. Tantôt des chants d'oiseaux, tantôt les sirènes qui résonnent dans Manhattan, soulignant ainsi les antagonismes dont j'ai déjà parlé et dont Verlaine a fait son terreau poétique. Les guitares sont secondées par une section rythmique, elle aussi de premier plan. Fred Smith à la basse, ex Blondie, et Billy Fika à la batterie. Omniprésent, même de manière discrète, leur apport est essentiel sur nombre de titres de l'album. Pour finir, disons un mot sur la signification du titre, Marquis Blue. Si beaucoup ont pensé et continuent de penser qu'il y a un rapport avec la salle de concert londonienne, le Marquis, qui d'ailleurs n'existe plus, la vérité est ailleurs. Verlaine fait référence aux marquises de théâtre, ces enseignes lumineuses sur lesquelles on met les noms des artistes, lettre après lettre, et qui illuminent le soir la pénombre new-yorkaise, créant un de ces contrastes dans lesquels Verlaine puise sans fin son inspiration. Puisqu'il s'agit de théâtre, je vous propose d'écouter le dernier titre de l'album, Théâtre à la souhait, Torn Curtain. Salut !

0: C'est la troisième partie et fin de l'album de la semaine. C'est un EP, celui de Helen and the Boys. Et je rappelle qu'ils viennent de Tours. Ils sont concert sur concert. Allez les voir, c'est bien Destroy. Helen et ses Boys. Voici donc le dernier morceau de leur album.
1: Sorry Not Sorry, c'est le morceau le plus punk de l'EP, apparemment. Même s'il n'a pas vraiment tous les codes de punk traditionnels, mais c'est un morceau, en tout cas, c'est le plus marrant, le plus sarcastique de l'EP, et je parle dedans de... Je me moque, en fait, d'un mec, d'une relation que j'ai eue il y a quelques années, où je lui dis qu'en fait, s'il était pas beau, il serait juste ennuyeux, et je dis que moi, je suis un cheval de course, et lui, c'est un jouet. Et le refrain, sorry, not sorry, déso, pas déso, ou désolé pour moi, parce qu'en fait, dans l'histoire, c'est lui qui est relou. Et en ça, c'est un morceau féministe et un peu marrant. Et je kiffe trop le jouer en live. Et voilà. Sorry, not sorry.
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1: Bad Manners, My Girl Lollipop, Londres 2008. Suivi des Dead Kennedys, Nazi Punk Fuck Off, Berlin 2006.

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à l'instant les marteaux piquettes dans British Connection et le titre Champignon. Et puis il y a un monsieur, un grand monsieur de la chanson française qu'on n'écoute absolument nulle part. C'est Jean-Louis Murat et Cédric Barret vient de sortir un magnifique bouquin sur le chanteur méconnu. Ça s'appelle French Links, Murat de A à Z. Et bien ça sera la semaine prochaine dans British Connection. En attendant, voici mon titre favori de Jean-Louis Murat, Fort à l'amour.

premier guitariste d'Indochine s'appelle Dominique Nicolas, oui, souvenez-vous. Et puis, avec Noël Mattei, qu'il a créé il y a quelques années, eh bien, il reprend ce titre de Taxi Girls. Mais oui, souvenez-vous, les armées de la nuit dans British Connection.

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1: Après 17 ans d'attente, eh bien le nouvel album de Guinzou sortira à la fin du mois en exclusivité. Le groupe sera dans British Connection pour nous proposer trois morceaux en album de la semaine. En attendant, voici deux titres de Guinzou, Take It Easy, et un nouveau titre extrait de leur futur album, Snow White.

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1: Et voilà les amis, British Connection, votre émission rock, c'est terminé pour aujourd'hui. Je vais aller me coucher avec un petit suppôt, et puis je vous promets de me soigner pour être en forme et de bonne humeur la semaine prochaine. Et les amis, on se retrouve ici même la semaine prochaine, même horaire, même fréquence. Et en attendant, ne l'oubliez pas, British Connection, c'est votre émission rock qui passe ce qu'on n'entend pas sur les radios rock. Allez!

Asie à la NEDI dans un disque enregistré en 87, Sherezade. Vous venez d'entendre Les Femmes qui sera suivie par les Nat et Paris-Bagdad. 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

Fazil a aidé un musicien irakien qui enregistre à Paris. Venez d'entendre Les Égarés qui sera suivi par Scheherazade, qui donne d'ailleurs le titre à l'album. Et pour finir, Yassamine. 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

Raina Rai, enregistré lors du premier festival de Rai de la ville d'Oran en août 1985. Le premier thème Yazina, suivi de Taïla, Beni ou Beniak, Radio Zone 93,8 MHz, évidemment.

Ciao Khaled, enregistré au premier festival de ride de la ville d'Oran en août 85. Vous venez d'entendre Yaserga qui sera suivi par Salou à l'avenir et Mour El Kar. Radio Zone 93,8 MHz, notre numéro de téléphone 50 40 51 41 023 depuis la Suisse voisine.

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El Kassemout El Djem et Saoud Belanou dans le dernier thème de la deuxième partie de cette émission Raya Maïsara, un disque enregistré lors du premier festival de raï de la ville d'Oran en août 85, Radio Zone 93,8 MHz.

Salut à toutes, salut à tous, merci d'être présents pour cette émission spéciale concert de jazz qui se déroulera en deux parties, deux orchestres différents à l'Arcadia de Broadway à New York en 1939. Nous allons écouter Roy Eldridge et son Big Band et Chick Webb et son Big Band. Alors nous commençons par Little Jazz, le grand trompettiste, chanteur, compositeur et chef d'orchestre américain, Monsieur Roy Eldridge. Dans cet orchestre, il y a Roy Eldridge, Robert Williams à la trompette, Joe Eldridge à l'alto, qui était le frère de Roy, Prince Robinson à la clarinette et au ténor, Clyde Hart au piano, Franz Jackson au ténor, John Collins à la guitare, qui deviendra par la suite le guitariste célèbre de Nat King Cole, Ted Sturgis à la contrebasse, Panama Francis à la batterie, Ellie Robinson au trombone, et puis il y aura des vocaux de Monsieur Roy Eldridge. Alors le mieux, eh bien, c'est de vous laisser donc à l'Arcadia Ballroom de Broadway à New York City au mois d'août 1939 pour y écouter en direct le fantastique trompettiste Monsieur Roy Eldridge et son orchestre. Vous êtes sur Radio Zone 93,8 MHz dans l'émission spéciale concert de jazz présentée par votre serviteur Jean-Michel Reisser. À tout à l'heure.

0: Well, friends, about time to go, but before we do, I'd like to tell you that this has been the music of that all-American king of the trumpet, Roy Eldridge, and his orchestra playing here in the beautiful air-cooled Arcadia Ballroom in the heart of New York's Great White Way, 53rd Street and Broadway.
1: Vous êtes sur Radio Zone 93,8 MHz dans l'émission spéciale concert de jazz. Ce soir, nous sommes au Arcadia Ballroom de Broadway à New York au mois de mai 1939 pour y applaudir en première partie le grand orchestre du trompettiste Roy Eldridge. Roy Eldridge à la trompette et Cootie Williams également avec lui, Joe Eldridge à l'alto saxophone, frère de Roy, Prince Robinson à la clarinette et au ténor, Clyde Hart au piano, Franz Jackson au ténor, John Collins à la guitare, Ted Sturgis à la contrebasse, Panama Francis à la batterie, Ellie Robinson au trombone et, Joe et Roy Eldridge a fait un vocal dans un morceau. Nous avons pu écouter outre mesure Little Jazz, une composition de Roy Eldridge, Mahogany Old Stomp, Bodian Soul, Arcadia Shuffle, St. Louis Blues, qui on a pu entendre là, Roy Eldridge, Swinging at the Deuces, de composition de Roy Eldridge, Sweet Georgia Brown, Yellow Fire, une composition de Franz Jackson, le saxophoniste ténor, Minor Jive, une composition de Roy Eldridge, Roy's Riffing Now, une composition de Roy Eldridge, Plucking the Bass, une composition de Roy Eldridge, et Little Jazz, qui est une composition de Roy Eldridge également. Plucking the Bass, eh ben, on peut se rappeler de la fameuse version au mois d'août 1939, enregistrée par le grand orchestre de Cab Calloway, qui mettait en valeur le fantastique, le fabuleux monsieur Miltinton D. The Huge. Voilà. Un superbe orchestre ici donc enregistré à l'Arcadia Ballroom au mois de mai 1939 avec ce fantastique trompettiste qui était monsieur Roy Eldridge, décédé en 1989 donc d'une crise cardiaque. J'aimerais remercier tout particulièrement monsieur François Détra qui m'a prêté ses bandes, très très rares. François Détra qui a participé à de très nombreuses émissions avec moi, spécialement dans Jazzologie, dans les Big Bands entre 1936 et 1941. Je le remercie vivement. Pour la deuxième partie, eh bien, nous sommes toujours à l'Arcadia Ballroom de New York à Broadway, mais cette fois-ci pour y écouter le grand orchestre du batteur Chick Webb. J'aimerais signaler qu'il s'agit là de certainement d'un des tout derniers concerts de Chick Webb. Cela a été enregistré donc à l'Arcadia Ballroom le 14 mai 1939. Et M. Chick Webb est décédé le 28 juin 1939. Donc quelques semaines après ces enregistrements publics, j'aimerais citer les musiciens de l'orchestre. Dick Vance, Bobby Stark, Taff Jordan aux trompettes, Sandy Williams, Nat Story, George Matthews au trombone, Gavin Burchell à la clarinette et à l'alto, Hilton Jefferson à l'alto, Ted McRae au ténor, Wayman Carver au ténor, à la flûte et à l'arrangement, Tony Fulford au piano, Bobby Johnson à la guitare, Beverly Peer à la contrebasse, le fantastique Chick Webb à la batterie, et puis, il y a une jeune chanteuse qui était déjà très très connue à l'époque, qui va chanter dans quelques morceaux. Elle s'appelle Ella Fitzgerald. Chick Webb et son orchestre. Vous êtes toujours sur Radio Zone 93,8 MHz dans l'émission spéciale concert de jazz présentée par votre serviteur Jean-Michel Reisser. A tout à l'heure.
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0: George Scrapple's orchestra coming to you from the Southland in the city of Boston. 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
1: Vous êtes sur Radio Zone 93,8 MHz dans l'émission spéciale concert de jazz. Ce soir, nous étions au Acaria Southland Café le 14 mai 1939 à New York pour y applaudir l'une des dernières prestations, peut-être la dernière d'ailleurs, on ne le sait pas, prestation publique du grand batteur Chick Webb. Chick Webb et son grand orchestre avec

0: En plus, bien sûr, Miss Ella Fitzgerald, et nous avons pu entendre Let's Get Together pour Little Rich Girl, A New Moon and an Old Serenade, Break Them Down, Stars and Trips Forever, I Never Knew Heaven Could Speak, My Wild Irish Rose, et pour terminer à nouveau l'indicatif de l'orchestre qui s'intitulait Let's Get Together. Les arrangements étaient dus à M. Chick Webb, Verman Carver et Al Fellman. J'aimerais remercier M. Roland de la Créta de Lausanne qui m'a fait penser à diffuser Chick Webb un peu plus. Nous faisions les émissions Jazzologie. Nous avons dû rediffuser Chick Webb, mais c'était bien de rediffuser pour cette deuxième partie, toujours au même endroit que Roy Eldridge, ce grand batteur et ce superbe orchestre de jazz. J'espère que vous avez apprécié cette émission. Jean-Michel Reisser de Radio Zone 93,8 MHz vous souhaite une bonne soirée et une bonne semaine et espère vous retrouver tout bientôt pour une autre émission de jazz. Bye bye.
1: C'était donc spécial concert de jazz. 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Dans quelques instants, la suite de notre programme.

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1: Salut, c'est Xavier Martin dans British Connection. Je viens aujourd'hui vous parler de mon dernier livre paru aux éditions Densité dans la super collection Discogonie et qui est consacré à ce monument de 1977 qu'est l'album Marquee Moon de Television. Au départ de l'histoire, il y a deux êtres assez différents mais en fait très complémentaires. D'un côté, on a Tom Miller, le poète, qui plus tard, et de l'autre, Richard Meyers, qui lui est plus musicien, plus casse et qui sera ensuite, par la suite, appelé Richard Pell. Les deux se rencontrent sur les bancs de l'école et ils ne rêvent que d'une chose, faire de la musique et de la poésie. Pour ça, ils décident de rallier New York, après quelques tentatives ratées, sur lesquelles je reviens dans le livre, pour réaliser leur rêve parce qu'ils pensent que c'est là que tout se passe et pas leur donner tort. Car là-bas, ils y côtoient le gratin intellectuel de l'époque. New York est à cette époque-là un formidable bouillon culturel, que ce soit au niveau de la musique, de la peinture, de la poésie. Les figures comme Patti Smith ou Andy Warhol se croisent. Alan Vega pour la musique, qui plus tard fera, qui a déjà fait suicide d'ailleurs. Et ils découvrent les yeux ébahis ce nouvel environnement. Dans lequel ils ne vont pas tarder à se faire des amis, en tout cas des connaissances, et surtout vont réussir à se faire accepter par le patron du CBGB pour leur premier concert. Très vite, le premier concert se passe très bien. Très vite, ils deviennent d'ailleurs résidents du club tous les dimanches soirs. Tout pourrait aller pour le mieux, mais bientôt, malheureusement, des tensions apparaissent entre les deux amis. Verlaine, supportant de moins en moins les prises massives de drogue de son ami Richard Hell, aussi ne tarde pas à l'éjecter au profit d'un nouveau musicien, Richard Lloyd, qui lui participera à l'enregistrement de Marquee Moon, contrairement à Richard Hell. Beaucoup de personnes pensent que Richard Hell a pris part aux enregistrements de Marquee Moon, mais en fait, il a été éjecté avant. Verlaine, en fait, n'a jamais eu comme intention de faire de la musique pour la musique. Ce qu'il veut, c'est faire de la poésie en musique. Et lui, il a vraiment été très très influencé, et c'est sa ligne de pensée, par les Verlaine, Baudelaire et autres Rimbaud, même si, on le voit dans le livre, il aura eu d'autres influences littéraires, poétiques et philosophiques. Il va ainsi trouver en New York le décor idéal pour laisser son esprit vagabonder et philosopher sur le sens de la vie. Alors, la mégapole est un terrain d'expérimentation idéal. C'est le théâtre de tous les excès et elle va renforcer le musicien dans sa conviction que le salut est dans l'élévation de l'esprit pour échapper aux funestes tentations terrestres. Voici le premier extrait, Marquee Moon, du nom de l'album, dans lequel il est justement question de cela, d'élévation de l'esprit et de résistance aux funestes tentations terrestres.

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1: Les premières démos de Marky Moon datent de 1974. Il faudra attendre 1977 pour que l'album sorte. Tom Verlaine est un perfectionniste. Il ne laisse rien au hasard, quitte à devoir prendre des décisions radicales, comme on l'a vu, l'éviction de Richard L. qui, de son côté, une fois sorti de Television, créera les Voidoids. New York, on l'a vu, lui offre un superbe champ d'investigation poétique. La ville a de multiples facettes qui s'éclairent ou non dans un jeu d'ombre au milieu duquel Ex et Evis sont toujours présents. Mais Verlaine, le musicien poète, est fasciné par la cité qui ne dort jamais. Il joue sur ses antagonismes, la craint et la respecte. Certains pourraient même penser qu'il développe une sorte de sentiment amoureux vis-à-vis d'elle. Après tout, l'amour impossible n'est-il pas moins nocif que celui qu'il a connu avec Patti Smith et dont l'histoire s'est plutôt mal terminée? Une thèse qui trouve sa source dans Vénus, une chanson dans laquelle il compare la ville à la Vénus de Milo tout en faisant sa maîtresse. Sa maîtresse, mais une maîtresse sans bras, pour s'élever au-dessus du simple plaisir charnel et le limiter à un fantasme amoureux. Même si rien ne dit, loin de là et bien au contraire, que Verlaine n'ait pas trouvé de plaisir dans les corps à corps. Je vous propose d'écouter Vénus.

Si l'on parle souvent de Tom Verlaine pour évoquer Television, il ne faut pas oublier l'apport des autres musiciens. Richard Lloyd, à la guitare, est le parfait complément de Tom Verlaine. Leurs instruments se parlent, se répondent dans une partition pour deux guitares parfaitement huilées. Cette complémentarité est sans doute pour beaucoup dans la force des compositions du groupe, libérant des sons forçants l'imaginaire. Tantôt des chants d'oiseaux, tantôt les sirènes qui résonnent dans Manhattan, soulignant ainsi les antagonismes dont j'ai déjà parlé et dont Verlaine a fait son terreau poétique. Les guitares sont secondées par une section rythmique, elle aussi de premier plan. Fred Smith à la basse, ex-Blondie et Billy Ficca à la batterie. Omniprésent, même de manière discrète, le rapport est essentiel sur nombre de titres de l'album. Pour finir, disons un mot sur la signification du titre, Marquis Blue. Si beaucoup ont pensé et continuent de penser qu'il y a un rapport avec la salle de concert londonienne, le Marquis, qui d'ailleurs n'existe plus, la vérité est ailleurs. Verlaine fait référence aux marquises de théâtre, ces enseignes lumineuses sur lesquelles on met les noms des artistes, lettre après lettre, et qui illuminent le soir la pénombre new-yorkaise, créant un de ces contrastes dans lesquels Verlaine puise sans fin son inspiration. Puisqu'il s'agit de théâtre, je vous propose d'écouter le dernier titre de l'album, Théâtre à la souhait, Torn Curtain. Salut !

0: passer la troisième partie et fin de l'album de la semaine. C'est un EP, celui de Helen and the Boys. Et je rappelle qu'ils viennent de Tours. Ils sont concert sur concert. Allez les voir, c'est bien Destroy. Helen et ses Boys. Voici donc le dernier morceau de leur album.
1: Sorry Not Sorry, c'est le morceau le plus punk de l'EP. Apparemment, s'il n'a pas vraiment tous les codes de punk traditionnel.

0: mais c'est un morceau, en tout cas c'est le plus marrant, le plus sarcastique de l'EP, et je parle dedans de, je me moque en fait d'un mec, d'une relation que j'ai eue il y a quelques années, où je lui dis qu'en fait s'il était pas beau, il serait juste ennuyeux, et je dis que moi je suis un cheval de course et lui c'est un jouet. Et le refrain, sorry not sorry, déso pas déso, ou désolé pour moi, parce qu'en fait dans l'histoire c'est lui qui est relou. Et en ça c'est un morceau féministe et un peu marrant, et je kiffe trop le jouer en live. Et voilà, sorry not sorry.
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1: Bad Manners, My Girl Lollipop, Londres 2008. Suivi des Dead Kennedys, Nazi Punk Fuck Off, Berlin 2006.

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Voilà, un instant, les marteaux piquettes dans British Connection et le titre Champignon. Et puis, il y a un monsieur, un grand monsieur de la chanson française qu'on écoute absolument nulle part. C'est Jean-Louis Murat et Cédric Barret vient de sortir un magnifique bouquin sur le chanteur méconnu. Ça s'appelle French Links, Murat de A à Z. Et bien, ça sera la semaine prochaine dans British Connection. En attendant, voici mon titre favori de Jean-Louis Murat, Fort à l'amour.

Le premier guitariste d'Indochine s'appelle Dominique Nicolas, oui, souvenez-vous. Et puis, avec Noël Mattei, il a créé il y a quelques années, eh bien, il reprend ce titre de Taxi Girls. Mais oui, souvenez-vous, les armées de la nuit dans British Connection.

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1: Après 17 ans d'attente, eh bien le nouvel album de Guinzou sortira à la fin du mois en exclusivité. Le groupe sera dans British Connection pour nous proposer 3 morceaux en album de la semaine. En attendant, voici 2 titres de Guinzou, Take It Easy, et un nouveau titre extrait de leur futur album, Snow White.

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1: Et voilà les amis, British Connection, votre émission rock, c'est terminé pour aujourd'hui. Je vais aller me coucher avec un petit suppôt, et puis je vous promets de me soigner pour être en forme et de bonne humeur la semaine prochaine. Et les amis, on se retrouve ici même la semaine prochaine, même horaire, même fréquence. Et en attendant, ne l'oubliez pas, British Connection, c'est votre émission rock qui passe ce qu'on n'entend pas sur les radios rock. Allez,

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Fazi Alaïnedi dans un disque enregistré en 87, Sherezade. Vous venez d'entendre Les Femmes qui sera suivi par Les Nattes et Paris-Bagdad. 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

Il a aidé un musicien irakien qui enregistre à Paris. Vous venez d'entendre Les Égarés qui sera suivi par Scheherazade, qui donne d'ailleurs le titre à l'album. Et pour finir, Yassamine. 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

Reina Rai, enregistré lors du premier festival de Rai de la ville de Rouen en août 1985. Le premier thème Yazina, suivi de Taïla, Beni ou Beniak, Radio Zone 93,8 MHz, évidemment.

Charles Khaled, enregistré au premier festival de ride de la ville de Rouen en août 85. Vous venez d'entendre Yacerga, qui sera suivi par Salou Alabni et Mourelkar. 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

El Kassem Boutel, Jem et Saoud Belanou, dans le dernier thème de la deuxième partie de cette émission, Raya Imaïsara, un disque enregistré lors du premier festival de raï de la ville d'Oran en août 85, Radio Zone 93,8 MHz.

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2: Chers amis auditeurs, auditrices, bonjour et bienvenue. Si l'apéritif musette indicatif de l'émission était interprété par notre ami Michel Pruvot. Et tout de suite, je vous propose Les Arènes de Bilbao par Damien Poyard. Et hop, c'est parti!

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successivement, nous venons d'écouter Amour, Castagnette et Tango, Maurice Dadier, Rendez-vous de chasse, Claude Genet, Rodéo Vosgien, Alexis Balandier, Les Hommes du Feu, Thierry Monicot, Madison au Saloon, Jean-Marc Torchy, Sur le canal du Midi, Aurélien Fenouillet, Vendange en Saint-Cérois, Les Compagnons du Musette. Nous enchaînons avec le Passo du Midi, Mathieu Choquat.

Cette émission se termine avec les titres suivants. Toi, Orchestre Génération Musette, La Cascade, Virginie et Cyril Denray, La Valse de RPL, Michel Pruvot, C'est toute la France qui chante, Gilbert Cédric, La Lettre, Philippe Adam, Fiesta Auvergnate, Philippe Lessen. Je vous souhaite une agréable semaine à l'écoute de vos programmes radio. Tout de suite, le final avec notre ami Michel Pruvot, les tubes de l'accordéon. Au revoir à tous et à toutes. Bisous.

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Bonjour, vous êtes sur Afrolicious. Nous continuons donc notre série sur la famille Kuti avec donc le père, le patriarche de cette dynastie musicale, Fela Anikulapu Kuti.

Lors de notre précédent rendez-vous, je vous disais que Fela avait donc fait ses études musicales à Londres, à la Trinity School of Music. Ensuite, donc, il est rentré au Nigeria. Auparavant, il avait participé à la formation Kola Lobitos. Au Nigeria, il a baptisé donc une nouvelle formation avec laquelle il allait à Los Angeles, notamment pendant la période du Biafra. Cette formation s'appelait Nigeria 70 et Fela a rencontré beaucoup de succès aux États-Unis et il a aussi fait de nombreuses rencontres avec notamment certains leaders, donc des Black Panthers. Il est ensuite devenu une personne hyper engagée donc, dans ses propos et dans sa démarche. Il rentre au Nigeria, donc, où il avait déjà mis en place le Shrine, et ils fondent la Kalakuta Republic.

fait là à Nicolas Pocoty, qui a été plusieurs fois un ennemi public numéro un de tous les régimes, aussi bien militaires que civils au Nigeria, a inspiré divers musiciens africains et a eu de nombreuses collaborations. Il est aussi le père d'une dynastie musicale qui continue à s'exprimer, avec notamment ses fils Sean et Femi Kuti, que vous retrouverez très prochainement dans Afrolicious. Nous finissons l'émission avec un titre de Fela. Il avait l'habitude de faire des titres qui duraient longtemps. Fela Kuti.

L'émission du jour va arriver à son terme. Nous n'avons pas été assez exhaustifs, donc pour parler de Fela Kuti, il faudrait des heures et des heures. Nous continuerons nos prochaines émissions donc sur cette dynastie avec notamment Femi Kuti. Vous aurez un extrait donc de Femi Kuti dans un instant. En attendant, je vous dis au revoir à la technique Napoléon. Je suis Philippe Kéké. À bientôt.

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1: Bonjour, bienvenue dans ce tout nouvel épisode de Chansomania. On fait le plein de musique, de chansons, entre sorties d'albums et souvenirs. Comme dans chaque épisode, une belle rencontre. Aujourd'hui, nous sommes avec Alex Toucourt à l'occasion de la sortie de son 4e album, Toboggan, dispo depuis le 24 avril.

Artiste vocal aux Victoires du Jazz 2022 pour son album Tissé, Marion Rampal a sorti le 2 février 2024 l'album Oiselle. Pour en commencer la découverte, on vient de s'offrir Garouva. 11 titres, 2 duos avec Laura Cahen et Bertrand Belin. On écoute tout de suite le titre Deux beaux dimanches avec Bertrand Belin. MarionRampal.com pour plus d'infos.

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Le 5 février, Bay a sorti la partie 2 de son double EP nommé Pas si différent. Après l'élan lumineux de la première partie, il dévoile ici l'autre versant de son projet. Les textes sont plus tranchants, les guitares plus saturées, la production plus rock. On vient de cette EP Pas si différent partie 2 d'écouter le titre Peur de tout. Tu retrouves Bay, B-E-Y, sur tous ses réseaux sociaux. On retrouve maintenant Alex tout court, tout d'abord en chanson, puis on échange ensemble juste après autour de son quatrième album, Toboggan, sorti le 24 avril.

0: Le quatrième album de Alex Toucourt, Toboggan, est sorti le 24 avril. Pour commencer la découverte de cet album, on vient d'écouter le titre « Dans le bon désordre ». Pour coller à la chanson, je lui emboîte le pas. Merci beaucoup Alex Toucourt, au revoir et merci d'avoir répondu à nos questions dans Chansomania.
1: Eh ben c'était un plaisir, à plus.
0: Comment ça va? On se retrouve là quelques heures avant le concert, on est à la Belle Électrique à Grenoble, on est dans quel état d'esprit avant un concert?
1: Le track qui commence un petit peu à monter et excité un peu aussi, voilà, un petit mélange de tout ça.
0: On va parler de la scène, mais on va parler aussi évidemment de ce nouvel album là qui est sorti, je le disais, le 24 avril. C'est toujours quelque chose de chouette, j'imagine, quand un album sort et que les chansons appartiennent à ceux qui les écoutent.
1: Bah ouais, c'est ça, en fait j'ai hâte d'avoir des retours, je sais pas comment les gens vont recevoir ces chansons là, donc je suis très curieux, j'ai très hâte d'avoir les premiers retours. Ouais.
0: Avant de parler plus en détail de cet album, on va remonter un petit peu le temps, comment tu arrives à la musique?
1: Dans ma famille il y avait déjà des musiciens, mon grand-père était accordéoniste, il gagnait sa vie comme ça en Italie avant de venir s'installer en France, et mon papa a hérité de cette passion, donc il est aussi guitariste, donc moi j'ai baigné un peu dans cette ambiance là, beaucoup de musique à la maison, beaucoup de musique sur les trajets en voiture, et puis j'ai commencé par le piano à l'âge de 6 ans et je me suis mis ensuite à la guitare quand j'étais ado, c'est vraiment là où je me suis lancé.
0: Donc c'était quelque chose de naturel. On écoutait quoi, tiens, à la maison, c'était quoi la musique qui passait?
1: Alors mon père était plutôt branché rock 70s, donc c'était plutôt des trucs genre Pink Floyd, Dire Straits, Eagles, des choses comme ça, et du côté de maman c'était plutôt chansons un peu françaises, des choses comme Balavoine ou Cabrel.
0: Alors l'avenue dans la musique, mais l'écriture, parce que la musique c'est une chose, mais après se mettre à écrire, ça arrive à quel moment?
1: Dans mes souvenirs, j'ai dû commencer à écrire, je devais avoir 16-17 ans je crois, donc j'ai pas écrit très tôt, et j'y suis venu parce que j'ai des copains qui montaient un groupe de rap et chacun écrivait un peu ses couplets et moi j'allais les voir répéter, et puis une fois ils m'ont proposé de participer, donc j'ai essayé et puis j'ai trouvé ça cool et ça m'a un peu mis le pied à l'étrier, et ensuite j'ai plus trop arrêté au final.
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1: Là, on vient d'écouter un extrait de quelques secondes du titre, quelques strophes. Ça fait pas mal de raisons d'écrire, finalement, tout ce que tu dis dans ce titre.
2: Ouais, c'est ça, on écrit pour plein de raisons. Moi, j'aime bien résumer cette chanson en disant qu'on écrit pour avoir de quoi se taire. Je trouve que c'est une belle façon d'expliquer la chose. Et c'est l'écriture, c'est un exutoire, et puis ça sert à beaucoup, beaucoup de choses.
1: Alors là, c'est emmerdant, vu que je te fais parler en interview.
2: Ouais, c'est pas grave, c'est le jeu, c'est quand même cool.
1: Oui, parce qu'en plus, on risque de parler des chansons un petit peu. C'est quoi qui déclenche l'écriture d'un nouvel album ? Est-ce qu'il y a un point, un moment défini, ou est-ce que finalement tu écris un peu tout le temps, donc quand il y a assez de chansons, on fait un nouvel album?
2: Alors habituellement j'ai fait un peu ça, c'est-à-dire que j'écris un peu au fur et à mesure des jours qui passent, ça m'arrive de prendre un stylo, d'écrire un peu comme ça. Et là cette fois-ci j'ai vraiment pas fait du tout ça. Je me suis isolé avec un challenge d'écrire 15 chansons en 15 jours, enfin en tout cas 15 textes en 15 jours, et je me suis isolé dans un corps de ferme, tout seul, avec un poêle à bois, un canapé et puis ma guitare, et c'est comme ça que l'album a été écrit. Donc je suis vraiment, le but c'était de partir de zéro tous les matins, aucune idée, et essayer de trouver des choses à dire. Et donc l'album a été écrit comme ça cette fois-ci.
1: Et vraiment sans aucune idée, tu savais pas au début des 15 jours de à peu près les thèmes ou...
2: Non, c'était vraiment pour moi le cahier des charges, c'était de pas tricher, vraiment de me lever avec zéro idée tous les jours. Et donc je suis super content parce que j'étais pas du tout sûr que j'allais y arriver. Et au final, toutes les chansons que j'ai gardées sur cet album, elles sont nées comme ça.
1: Oui, puis si on n'y arrive pas, c'est pas grave. Le but du jeu dans la vie, c'est de tenter des choses aussi.
2: Ouais, c'est ça. J'avais quand même envie d'écrire un nouvel album, donc j'aurais été déçu de pas y arriver, et ça aurait pu prendre plus de temps. Mais c'était une belle réussite, une belle surprise.
1: Et le titre de l'album Toboggan, il arrive à quel moment ? Est-ce qu'il arrive dans cette phase d'écriture justement ?
2: Alors non, pas du tout. L'album, alors moi, j'aime pas isoler une chanson pour en faire le titre de l'album. Je trouve que c'est toujours bizarre d'en avoir une qui devient un emblème. Et j'essaie toujours de trouver un titre qui englobe un peu toutes les chansons. Et c'est compliqué parce que évidemment il y a plein de thématiques différentes dans un album, donc c'est compliqué d'avoir un titre qui résume tout. Et j'aime bien toujours essayer de faire un jeu de mots, trouver une contraction. C'est un peu ce que j'ai fait sur mes précédents albums. Et puis là je trouvais pas. Ça faisait longtemps que je cherchais. Pendant que j'écrivais l'album, je réfléchissais déjà. Une fois que j'ai commencé à voir les chansons arriver, je réfléchissais de plus en plus. Et le jour arrive où il faut absolument que j'ai un titre parce que mon producteur m'appelle, il me dit il nous faut un titre aujourd'hui, et j'avais toujours pas de titre. Et j'ai une copine qui m'a appelé juste une demi-heure avant en me disant j'ai fait une sieste, je viens de me réveiller, j'ai rêvé que tu m'appelais en visio et que tu étais devant un toboggan jaune. Et quand elle m'a dit ça m'a tilté, je me suis dit mais toboggan c'est trop bien comme titre. Et du coup l'album sera jaune, il va s'appeler Toboggan. Et je trouve que Toboggan, on y met ce qu'on veut, mais moi j'ai trouvé qu'il y avait un lien avec toutes les chansons. C'est un peu la métaphore de la vie avec les hauts, les bas, les descentes, les choix qu'on fait qui sont longs des fois, les décisions qu'on prend qui sont des fois longues à acter, et à un moment donné on se jette. Donc pour moi ça symbolise la montée des marches de l'échelle, et ensuite le lâcher prise. Et en même temps cet album il a été écrit comme ça, c'est-à-dire que moi je me suis nourri, je me suis inspiré un peu sans m'en rendre compte pendant plusieurs années, et un jour je me suis mis derrière mes feuilles et j'ai tout écrit d'un coup. Donc pour moi c'est aussi ça, le toboggan, il est là, et dans tous les cas il est là, ce toboggan.
1: Et quand on a fini d'écrire comme ça en 15 jours, 15 chansons, est-ce qu'on ressent, je sais pas, une libération, se dire finalement j'avais des sujets qui étaient là où j'en avais pas conscience, mais finalement j'ai lâché tout ça et je passe à autre chose?
2: Ouais, je sais pas, j'ai pas encore de recul, je sais pas si c'est ce truc de se dire maintenant c'est lâché, je passe à autre chose. En tout cas oui, il n'y avait pas de calcul sur l'écriture de cet album-là, donc et je suis content d'avoir fait de cette manière. Ouais.
1: Et pour ce qui est des arrangements et l'enregistrement, est-ce que ça s'est passé de la même manière, c'est-à-dire assez rapidement finalement, comme l'écriture?
2: Ouais, à chaque fois en fin de journée, je prenais ma guitare de temps en temps pour essayer de mettre tout de suite un peu en musique les textes que j'étais en train d'écrire, et j'ai plusieurs fois eu tout de suite une idée qui est devenue qui a été conservée, quoi. Et je suis retourné une deuxième fois m'isoler très peu de temps après pour vraiment composer toutes les chansons, donc vraiment les faire exister guitare-voix de bout en bout. Et ensuite j'ai pris le temps de les arranger dans un second temps, j'ai pris le temps de les arranger à la maison, dans mon studio, et j'ai fait appel à un réalisateur arrangeur aussi qui s'appelle Alexis Campet, pour la première fois aussi, parce que d'habitude j'écris et je compose tout seul, je joue les instruments un peu tout seul aussi, et là j'ai voulu m'enrichir des idées de quelqu'un d'autre pour sortir un peu de ma zone de confort, et puis voilà, ne pas travailler sans surprise. J'aurais fait un album qui aurait été sans surprise au final, parce que je sais de quoi je suis capable seul, et là j'étais content de pouvoir m'enrichir de cette façon là.
1: Alors moi je voudrais parler avec toi un petit peu des chansons quand même sur le titre qu'on a écouté juste avant de se retrouver, Dans le bon désordre. Elle vient comment cette idée? Parce que moi quand la première fois que j'ai découvert le titre, j'ai trouvé l'idée absolument phénoménale, enfin géniale.
2: je sais même pas te dire comment est née l'idée, parce que c'est vrai que quand je suis dans ce processus là je dors quasi, enfin j'ai quasiment pas dormi en 15 jours, j'ai l'esprit en ébullition. Je sais même plus comment est née cette idée, ça je peux pas te dire. En revanche, j'ai trouvé ça super marrant de créer ce personnage qui est à côté de ses pompes, et par provocation, et aussi parce que sans faire, parfois maladroitement, je trouve qu'on peut tous se retrouver là-dedans. Les règles de certains sont les limites de d'un autre. Enfin bref, je trouve ça intéressant de jouer avec tout ça. Et ça en fait une chanson un peu absurde, mais avec quand même un vrai fond.

0: 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Cet album s'ouvre sur le titre Nos rêves. Est-ce que nos chaînes, un jour, on les brise?
1: Ben on essaye tous, je crois, j'espère qu'on y arrive d'une certaine manière, je pense peut-être plusieurs fois même dans notre vie. Après, c'est un chemin qui est parfois long et je trouve que c'est important d'essayer en tout cas.
0: Et puis d'écouter ce genre de chansons, des fois ça peut aider à accélérer les choses.
1: Ben, c'est ce que je me dis et c'est ce que j'ai comme premier retour des proches. C'est une chanson qui donne du courage apparemment, donc je suis content.
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0: du tout nouvel album d'Alex Toucourt. On vient d'écouter le titre « Balayer la poussière ». Est-ce que ça fait du bien de souffler sur ses souvenirs ?
1: Ouais, moi j'aime bien faire ça. J'ai un côté... j'adore aller puiser dans la nostalgie, la mélancolie. Ça me nourrit beaucoup. Et je trouve que ça donne aussi de la force, je trouve. Se raccrocher à des images de souvenirs qui sont jolies, ça peut aussi nous aider à nous guider pour la suite. Et c'est ça, la chanson-là, elle parle de ça. Qu'est-ce qu'on fait de tout ça? Comment on s'en sert pour le présent, pour le futur? Retourner en arrière et aller récupérer tout ça, voilà, c'est ça.
0: Et il me semble, à l'écoute de ce titre et même de l'album, que tu as plutôt la nostalgie joyeuse.
1: Ouais, c'est vrai. J'ai un fond, j'ai toujours eu ça. C'est dans ma nature. Je suis toujours un peu optimiste et enthousiaste, donc ça doit se ressentir sûrement un peu dans mes paroles.
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0: On vient d'écouter quelques secondes, là, Alex Toucourt, du titre La Salle d'Espoir. Là, l'idée de cette chanson, enfin, en tout cas, moi, je l'ai pris comme ça, c'est qu'on fait tous plus ou moins, enfin, on essaye de faire des efforts pour nos corps, mais d'après peut-être ce que nous dicte la société, et peut-être pas forcément d'après notre envie.
1: Oui, c'est ça, c'est exactement ça. C'est pourquoi on fait attention et quels sont les moteurs. Ouais, cette chanson l'interroge un peu là-dessus. On essaie de soigner nos cœurs, nos corps, nos cœurs, pour soi, pour les autres. C'est un peu un regard, c'est un peu un regard sur sur la société de ce point de vue-là. Puis j'ai trouvé ça intéressant de changer ce mot de sport à espoir. Je trouve que c'était intéressant d'amener cette lecture.
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0: On peut extrapoler, on peut dire que la société, des fois, elle nous impose de, je sais pas, de travailler sur notre corps, mais elle peut aussi nous imposer, je sais pas, de rentrer dans tel ou tel moule. Ça peut être dangereux, des fois, le poids de la société.
1: Ah ben c'est sûr, il faut savoir aussi ce qu'on veut nous et puis essayer de se trouver, trouver sa place dans tout ça. Hein. C'est un combat aussi de tous les jours, ça, évidemment. Ouais.
0: On va parler un petit peu de la scène parce que là, je le disais, en plantant le décor, on se retrouve quelques heures avant un concert. Comment ça se passe sur scène? Comment ça se passe? Alors bien, j'imagine, c'est pas le sens de ma question, mais comment on te retrouve? Quelle formule?
1: Alors là, je vais être un peu en solo, j'adore ça, j'adore être solo sur scène et je travaille en ce moment avec deux multi-instrumentistes, deux musiciennes chanteuses. Donc une qui va m'accompagner à la basse et au chœur et une autre qui est au clavier et au chœur. On est en train de répéter en ce moment. Les premiers concerts arrivent, il va y avoir beaucoup de concerts en trio, donc je suis content parce que c'est nouveau pour moi et j'adore faire un vrai travail sur les harmonies vocales et là c'est vraiment ce qu'on essaie de faire, de mettre en avant et voilà, on va aller présenter ça au public, donc ça va être ça, en deux formules, soit solo, soit trio.
0: Et puis il y a pas mal de dates qui arrivent, je crois, j'ai regardé la tournée, il y a toute une tournée qui est déjà bien engagée là.
1: Ouais c'est ça, il y a pas mal de dates qui sont en train de se caler, je suis content, j'espère qu'il y en aura encore plein d'autres, mais j'espère vraiment là que maintenant c'est la suite, hein, c'est la suite, l'album est terminé, on a envie d'aller le présenter sur scène, je vais chanter aussi évidemment des anciennes chanson et j'ai trop hâte.
0: Tu vas chanter des anciennes chansons, mais comment on choisit? Parce que quand là on en est à 4 albums, il faut faire un choix. Est-ce que c'est compliqué de justement de mettre en place tout ça?
1: Non, c'est assez simple. Moi, il y a des chansons qui avec le temps sortent de ma setlist parce que ça se fait naturellement. Il y a des chansons que j'ai toujours envie de chanter au bout de plusieurs années et donc je me pose pas tellement la question. J'essaie de m'adapter plutôt si c'est une première partie, plutôt à l'esthétique des artistes qui vont être derrière pour voir dans quelle énergie se trouve le public, si c'est un public assis, si c'est un public debout. Voilà, j'essaie un peu de réfléchir avec ces ingrédients-là. Et puis après, non, les choix, ils sont assez simples. Il y a des chansons que j'ai toujours envie de chanter, donc la question se pose pas trop, quoi.
0: Donc là, par exemple, ce soir, tu joues avec Marcel et son orchestre dans une salle debout. Le concert sera forcément différent que si on va te voir, je sais pas, dans une autre salle configuration assise, par exemple.
1: Ouais, c'est ça. Je vais chanter, je pense, des chansons qui sont un peu plus rythmées, pas trop des chansons à texte, si on peut dire, en tout cas des chansons à écouter tranquillement. Je vais privilégier l'énergie plutôt que le fond de la poésie que je peux proposer.
0: Pour retrouver toutes les dates, c'est quoi? Est-ce qu'il y a un site internet ou est-ce que c'est les réseaux sociaux?
1: Non, je les mets sur mes réseaux, donc Facebook et Instagram.
0: Puis on peut parler aussi de tes projets en parallèle, parce que je crois que tu as d'autres projets aussi qui sont en parallèle de ton projet solo.
1: Ouais, j'ai plusieurs activités un peu autour. Ouais. Je fais partie d'un collectif qui s'appelle Le Gros Tour, dans lequel je suis à la batterie. On est 10 chanteurs et musiciens, donc c'est un collectif lorrain. Moi, je viens de Nancy. Et donc en fait, ça réunit 7 formations ou artistes qui ont des projets solo ou des groupes. Et en fait, on fait un condensé, on reprend 2 chansons de chacun des répertoires. Donc c'est un peu un gros tour de chant où tout le monde est chanteur. On chante tous ensemble, parfois, et c'est jamais le même chanteur lead. Et donc c'est vraiment une colonie organisée, c'est vraiment génial, on se marre avec ce projet-là. On vient de sortir d'ailleurs un double album live qui est maintenant désormais disponible sur les plateformes, qui s'appelle J'adore. Et puis j'ai 2 contes musicaux jeunes publics que je propose aussi sur scène, dont un conte de Noël qui se passe au mois d'août, donc c'est un conte de Noël un peu décalé, un peu absurde, avec 2 lectures aussi pour les enfants et pour les adultes. Et puis j'ai un groupe qui s'appelle Ukulele Machin Truc Orchestra, dans lequel je reprends que des tubes de 86, des tubes français de 86.
0: Pourquoi 86?
1: Parce qu'en fait, on a trouvé ça trop marrant de se vraiment resserrer sur une seule année. Il y en a tellement cette année-là qui sont sortis des singles.
0: Ah merde, il y a qui? Parce que j'ai du mal à 86, moi j'avais 11 ans.
1: Alors il y a par exemple Voyage, Les Démons de Minuit, Les Brunes Comptent Pas Pour Des Prunes, Démons de Minuit, Les Brunes Comptent Pas Pour Des Prunes, La Bourre à la Plage.

0: c'est une chanson qui a tourné en boucle, que t'as écouté
1: En fait, je l'ai écouté tellement de fois, surtout dans les trajets pour partir en vacances avec mon père, qui écoutait vraiment ça beaucoup. Et je l'ai entendu, je sais pas, des centaines de fois. Et une fois, parmi ces fois-là, je l'ai entendu d'une autre manière et elle m'a donné. J'ai eu vraiment envie de jouer tout ce que Marc Knopfler jouait. Et je me suis enfermé dans ma chambre et j'ai décortiqué cette chanson de long en large. Et je pensais qu'à jouer de la guitare et jouer cette chanson. Et ensuite, j'ai passé à autre chose, mais ça a été vraiment mon point de départ. Ouais.
0: Eh bien, on se quitte avec ce titre. Merci beaucoup, Alex Toucourt. Je rappelle que ton tout nouvel album, Toboggan, est sorti le 24 avril. Et on te retrouve dans une grande tournée. Toutes les dates à retrouver sur les réseaux sociaux. Merci beaucoup et à très bientôt.
1: Merci beaucoup, à bientôt.

Le deuxième EP d'Abiba Valentina, Sueur, Larmes et Eau de Mer, est sorti le 10 mars. Le duo est formé de la chanteuse et compositrice Marine Pellegrini, connue sous le nom de Erotic Market, et du musicien et producteur Isaac Bonaz. La voix de Marine, posée sur les textes, compositions et arrangements d'Isaac, nous invite à explorer les vastes espaces des souvenirs. Pour accompagner la musique, le duo a également sorti un court-métrage. Tu retrouves plus d'infos sur tous les réseaux sociaux de Abiba Valentina. Après Eau incandescente, on s'offre le titre qui donne le nom à ce nouvel EP, Sueur, Larmes et Eau de Mer.

L'été arrive, alors on va passer un dimanche au Good avec Massilia Sound System, extrait de l'album Why et Liberta, sorti en 2007.

Ah bah ça tombe bien, c'est la fin de l'émission, je suis dispo, allez, direction Marseille, on va passer un dimanche au good. On se retrouve la semaine prochaine, même endroit, même heure, sur ta radio préférée. D'ici là, les podcasts sur toutes les plateformes de podcasts et toutes les plateformes musicales. Tu retrouves aussi ces podcasts avec plein d'infos sur le site sebdihl.fr, cela s'écrit sebdihl.fr. Allez, à la semaine prochaine, et d'ici là, surtout, surtout, tu n'oublies pas de vivre en musique. On se quitte en chanson vinyle avec aujourd'hui Alain Souchon, Papa Mambo.

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2: Chers amis auditeurs, auditrices, bonjour et bienvenue. Si l'apéritif musette indicatif de l'émission était interprété par notre ami Michel Pruvot. Et tout de suite, je vous propose Les Arènes de Bilbao par Damien Poyard. Et hop, c'est parti !

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successivement, nous venons d'écouter Amour, Castagnette et Tango, Maurice Dadier, Rendez-vous de chasse, Claude Genet, Rodéo Vosgien, Alexis Balandier, Les Hommes du Feu, Thierry Monicot, Madison au Saloon, Jean-Marc Torchy, Sur le canal du Midi, Aurélien Fenouillet, Vendange en Saint-Cérois, Les Compagnons du Musette. Nous enchaînons avec le Passo du Midi, Mathieu Choquat.

Cette émission se termine avec les titres suivants. Toi, Orchestre Génération Musette, La Cascade, Virginie et Cyril Denray, La Valse de RPL, Michel Pruvot, C'est toute la France qui chante, Gilbert Cédric, La Lettre, Philippe Adam, Fiesta Auvergnate, Philippe Lessen. Je vous souhaite une agréable semaine à l'écoute de vos programmes radio. Tout de suite le final avec notre ami Michel Pruvot, les tubes de l'accordéon. Au revoir.

Bonjour, vous êtes sur Afrolicious. Nous continuons donc notre série sur la famille Kuti avec donc le père, le patriarche de cette dynastie musicale, Fela Anikulapu Kuti.

Lors de notre précédent rendez-vous, je vous disais que Fela avait donc fait ses études musicales à Londres, à la Trinity School of Music. Ensuite, donc, il est rentré au Nigeria. Auparavant, il avait participé à la formation Kola Lobitos. Au Nigeria, il a baptisé donc une nouvelle formation avec laquelle il allait à Los Angeles, notamment pendant la période du Biafra. Cette formation s'appelait Nigeria 70 et Fela a rencontré beaucoup de succès aux États-Unis et il a aussi fait de nombreuses rencontres avec notamment certains leaders, donc des Black Panthers. Il est ensuite devenu une personne hyper engagée donc, dans ses propos et dans sa démarche. Il rentre au Nigeria, donc, où il avait déjà mis en place le Shrine, et ils fondent la Kalakuta Republic.

fait là, Anicoulas Pocouty, qui a été plusieurs fois un ennemi public numéro un de tous les régimes, aussi bien militaires que civils au Nigeria, a inspiré divers musiciens africains et a eu de nombreuses collaborations. Il est aussi le père d'une dynastie musicale qui continue à s'exprimer, avec notamment ses fils Sean et Femi Kuti, que vous retrouverez très prochainement dans Afrolicious. Nous finissons l'émission avec un titre de Fela. Il avait l'habitude de faire des titres qui duraient longtemps. Fela Kuti.